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0: Galaxy avec Kungs ce matin sur LFM. Bonjour tout le monde, très très bon réveil. C'est dimanche aujourd'hui, j'espère que tout va bien en ce qui vous concerne. Merci d'avoir choisi LFM, on vous réveille avec la meilleure musique. Il y a Coldplay qui arrive, il y a aussi Axel Tony avec Au-delà des mots. Ce sera juste après avoir parlé de cette journée de dimanche.
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0: En ce dimanche 5 juillet, on fête les Antoine, bonne fête à vous. Alors côté événement, on va repartir en 1924, c'était le 5 juillet, le début des Jeux Olympiques à Paris. La naissance de Dolly la brebis, premier mammifère cloné en 1996. Et on repart 26 ans en arrière,

0: Bon début de journée, bon petit-déj avec nous sur LFM, la radio du Grand Liège, histoire de Marilyn et John avec Vanessa Paradis. La suite, ce sera avec Rory, Notorious B.I.G. avec No Money, No Problems. Bon, ça aide quand même hein, d'avoir de l'argent. Bon, dans l'immédiat, on accueille Amandine avec l'horoscope. Bonjour Amandine.
1: Bonjour Fred. Pour l'horoscope de ce dimanche, les béliers.

0: plus comme un échec, nos erreurs nous apprennent davantage que les réussites. Les Sagittaires, l'amitié et l'entraide fait partie de votre ADN, vous aspirez à rejoindre une association caritative. Les Capricornes, c'est pour vous protéger que vous refusez de venir en aide à quelqu'un, vous êtes fatigué et personne ne l'entend. Les Verseaux, entre l'amitié et l'amour subsiste beaucoup d'ambiguïté, n'espérez pas un signe venant de la personne concernée, c'est à vous de vous jeter à l'eau. Et enfin les Poissons, vous ne subissez plus aucune pression, vous décidez de faire comme bon vous semble et c'est à prendre ou à laisser.
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0: Jarvis avec Sing ce matin sur LFM. On va retrouver Elena dans quelques minutes avec ses bons plans sortis. Si vous avez envie de bouger en ce dimanche pour la suite de la meilleure musique, c'est Sabrina Carpenter qui arrive avec Mindchild sur LFM.
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0: bon réveil sur LFM, Manchild, Sabrina Carpenter.
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0: Bonjour Elena.
2: Salut Fred, bonjour à tous.
0: Et on débute cet agenda avec l'Office du tourisme de Comblain-Nompont qui vous propose en ce dimanche de partir à la découverte de l'art.
2: Et ce sont les habitants qui se mettent sur leur 31 pour accueillir les visiteurs et leur faire découvrir les richesses patrimoniales, artistiques, culturelles du terroir, de leur milieu de vie, tout ça pour partager leur passion. A noter qu'une exposition reprenant une œuvre ou une illustration de chacun sera visible à l'accueil touristique avec des énigmes à résoudre. Retrouvez les infos sur le site visitecomblain.be.
0: À Sorin, c'est la 21e édition de Natura qui se poursuit en ce dimanche à la Marojon.
2: Un week-end de fête exceptionnelle au cœur de la nature sérésienne. L'occasion de profiter des animations, de concerts en plein air, d'un château gonflable, d'une pêche au canard, d'un carrousel, sans oublier la traditionnelle brocante dominicale. Pour les petits, ce sont des animations magiques qui les attendent. Il y en aura donc pour tous les âges et tous les goûts. Retrouvez les infos sur la page Facebook Prenez Sorin.
0: Continue avec les apéro-concerts d'Amoire.
2: Cet été, rendez-vous sur les magnifiques berges de l'Ourthe pour les traditionnels apéro-concerts d'Amoire. Trois dimanches festifs vous attendent au quai du Bâti dans une ambiance conviviale et décontractée au programme des concerts gratuits en plein air. Une sélection de boissons rafraîchissantes au bar et une petite restauration de qualité à savourer les pieds dans l'eau. Retrouvez les infos sur le site amoire.be.
0: À ne pas manquer en ce dimanche, la 29e édition du festival Itchafornie qui se poursuit à Angers.
2: Venez vivre un week-end festif et inoubliable. Insolite, extraordinaire, drôle et poétique. Ce festival des arts de la rue vous propose de partager un moment unique avec des compagnies exceptionnelles. Un moment hors du temps où l'imaginaire a tous les droits. Retrouvez les infos sur le site letchafornie.com.
0: Et on termine avec le village gaulois qui se poursuit place Saint-Paul à Liège.
2: Une 31e édition qui se déroule comme chaque année sur la place Saint-Paul au cœur de la cité ardente jusqu'au 14 juillet. Déambulez à travers la cinquantaine de chalets gourmands pleins de saveurs et faites la fête avec Oli Soquette et Vincent Arena. Retrouvez les infos sur le site enjeu.be.
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0: I Just Might, Bruno Mars sur LFM, pour entamer la deuxième heure en ce début de journée. Excellente matinée en ce dimanche avec Purple Disco Machine et Jennifer qui arrive.
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0: En ce dimanche 5 juillet, en fait, les Antoine, bonne fête à vous. Alors, côté événement, on va repartir en 1924. C'était le 5 juillet, le début des Jeux Olympiques à Paris. La naissance de Dolly la brebis, premier mammifère cloné en 1996. Et on repart 26 ans en arrière.

0: Il y a un petit week-end du côté de Rome avec Étienne Dao sur LFM. Mickey arrive, elle sera tout à l'heure hein, aux Ardentes. Il y a aussi les Spice Girls avec Celia Biller et puis Amandine qui nous rejoint ce matin avec peut-être de bonnes nouvelles du côté de votre signe astral. C'est l'horoscope. Bonjour Amandine.
1: Bonjour Fred. Pour l'horoscope de ce dimanche, les béliers, quelqu'un

0: Avicii avec Aloy Black SOS ce matin sur LFM. C'est pas SOS, dans rien en détresse. Hein. Bon, on va retrouver dans quelques instants Elena avec ses bons plans sortis. Si vous voulez bouger en ce dimanche, il y a pas mal de choses à faire sur le Grand Liège. Et pour la suite de la meilleure musique, Blur arrive. Girls and Boys.
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0: Olivia Dean ou encore Héloïse avec Ebro, c'est ce qui nous arrive dans la suite ce matin sur LFM.
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0: Bonjour Elena.
2: Salut Fred, bonjour à tous.
0: Et on débute cet agenda avec l'Office du tourisme de Comblain-Nompont qui vous propose en ce dimanche de partir à la découverte de l'art.
2: Et ce sont les habitants qui se mettent sur leur 31 pour accueillir les visiteurs et leur faire découvrir les richesses patrimoniales, artistiques, culturelles du terroir, de leur milieu de vie, tout ça pour partager leur passion. A noter qu'une exposition reprenant une œuvre ou une illustration de chacun sera visible à l'accueil touristique avec des énigmes à résoudre. Retrouvez les infos sur le site visitecomblain.be.
0: À Sorin, c'est la 21e édition de Natura qui se poursuit en ce dimanche à la Marojon.
2: Un week-end de fête exceptionnelle au cœur de la nature sérésienne. L'occasion de profiter des animations, de concerts en plein air, d'un château gonflable, d'une pêche au canard, d'un carrousel, sans oublier la traditionnelle brocante dominicale. Pour les petits, ce sont des animations magiques qui les attendent. Il y en aura donc pour tous les âges et tous les goûts. Retrouvez les infos sur la page Facebook Prenez Sorin.
0: Continue avec les apéros-concerts d'Amoire.
2: Cet été, rendez-vous sur les magnifiques berges de l'Ourthe pour les traditionnels apéros-concerts d'Amoire. Trois dimanches festifs vous attendent au quai du Bâti dans une ambiance conviviale et décontractée au programme des concerts gratuits en plein air. Une sélection de boissons rafraîchissantes au bar et une petite restauration de qualité à savourer les pieds dans l'eau. Retrouvez les infos sur le site amoire.be.
0: À ne pas manquer en ce dimanche, la 29e édition du festival Itchafornie qui se poursuit à Angers.
2: Venez vivre un week-end festif et inoubliable. Insolite, extraordinaire, drôle et poétique. Ce festival des arts de la rue vous propose de partager un moment unique avec des compagnies exceptionnelles. Un moment hors du temps où l'imaginaire a tous les droits. Retrouvez les infos sur le site letchafornie.com.
0: Et on termine avec le village gaulois qui se poursuit place Saint-Paul à Liège.
2: Une 31e édition qui se déroule comme chaque année sur la place Saint-Paul au cœur de la cité ardente jusqu'au 14 juillet. Déambulez à travers la cinquantaine de chalets gourmands pleins de saveurs et faites la fête avec Oli Soquette et Vincent Arena. Retrouvez les infos sur le site enjeu.be.
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Femme Like You, et c'est avec ce tube qu'on aurait pu découvrir Camaro. Camaro qui continue d'ailleurs à cartonner avec cette chanson, sortie il y a 22 ans, Femme Like You sur LFM. La suite, ce sera avec Robbie Williams pour Candy. L'un des tubes de l'été 1996, une balade signée Goldman pour Khaled Aisha. Et puis Lola Young, c'était il y a un peu plus d'un an. Elle cartonnait avec cette chanson Missy sur LFM.

0: Et c'est parti pour l'après 9h sur LFM qui va se poursuivre avec Pink et Gims aussi, sois pas timide. Gims qui sera d'ailleurs en concert au Francopholie cet été.
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0: En ce dimanche 5 juillet, en fait, les Antoine, bonne fête à vous. Alors, côté événement, on va repartir en 1924. C'était le 5 juillet, le

0: Sur le plan professionnel, vous tendez à viser haut et à regarder loin. Les lions, vous ressentez peut-être déjà les bienfaits de Jupiter dans votre signe, cela peut se manifester par un besoin de liberté. Les vierges, plus vous serez organisés, plus votre journée sera facile, n'essayez pas de tout faire en même temps. Les balances, vous risquez d'être un peu plus nerveux ou impulsif, votre capital patience va s'épuiser très vite. Les scorpions, essayez de ne pas vivre certains refus comme un échec, nos erreurs nous apprennent davantage que les réussites. Les sagittaires, l'amitié et l'entraide fait partie de votre ADN, vous aspirez à rejoindre une association caritative. Les capricornes, c'est pour vous protéger que vous refusez de venir en aide à quelqu'un, vous êtes fatigué et personne ne l'entend. Les Verseaux, entre l'amitié et l'amour subsiste beaucoup d'ambiguïté. N'espérez pas un signe venant de la personne concernée, c'est à vous de vous jeter à l'eau. Et enfin les poissons, vous ne subissez plus aucune pression, vous décidez de faire comme bon vous semble et c'est à prendre ou à laisser.
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0: Gustavo Lima. Gustavo Lima, balada sur LFM.
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0: Bon dimanche matin sur LFM avec Christina Aguilera, Come On Over Baby, alors qu'on a Charlotte Cardin qui arrive encore Melbent.
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0: Bonjour Elena.
2: Salut Fred, bonjour à tous.
0: Et on débute cet agenda avec l'Office du tourisme de Comblain-Nompont qui vous propose en ce dimanche de partir à la découverte de l'art.
2: Et ce sont les habitants qui se mettent sur leur 31 pour accueillir les visiteurs et leur faire découvrir les richesses patrimoniales, artistiques, culturelles, du terroir, de leur milieu de vie, tout ça pour partager leur passion. A noter qu'une exposition reprenant une œuvre ou une illustration de chacun sera visible à l'accueil touristique avec des énigmes à résoudre. Retrouvez les infos sur le site visitecomblain.be.
0: À Sorin, c'est la 21e édition de Natura qui se poursuit en ce dimanche à la Marojon.
2: Un week-end de fête exceptionnelle au cœur de la nature sérésienne. L'occasion de profiter des animations, de concerts en plein air, d'un château gonflable, d'une pêche au canard, d'un carrousel, sans oublier la traditionnelle brocante dominicale. Pour les petits, ce sont des animations magiques qui les attendent. Il y en aura donc pour tous les âges et tous les goûts. Retrouvez les infos sur la page Facebook Prenez Sorin.
0: Continue avec les apéro-concerts d'Amoire.
2: Cet été, rendez-vous sur les magnifiques berges de l'Ourthe pour les traditionnels apéro-concerts d'Amoire. Trois dimanches festifs vous attendent au quai du Bâti dans une ambiance conviviale et décontractée au programme des concerts gratuits en plein air. Une sélection de boissons rafraîchissantes au bar et une petite restauration de qualité à savourer les pieds dans l'eau. Retrouvez les infos sur le site amoire.be.
0: À ne pas manquer en ce dimanche la 29e édition du festival Itchafornie qui se poursuit à Angers.
2: Venez vivre un week-end festif et inoubliable. Insolite, extraordinaire, drôle et poétique. Ce festival des arts de la rue vous propose de partager un moment unique avec des compagnies exceptionnelles. Un moment hors du temps où l'imaginaire a tous les droits. Retrouvez les infos sur le site letchafornie.com.
0: Et on termine avec le village gaulois qui se poursuit place Saint-Paul à Liège.
2: Une 31e édition qui se déroule comme chaque année sur la place Saint-Paul au cœur de la cité ardente jusqu'au 14 juillet. Déambulez à travers la cinquantaine de chalets gourmands pleins de saveurs et faites la fête avec Oli Soquette et Vincent Arena. Retrouvez les infos sur le site enjeu.be.
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Frédéric Goldman et Jones avec juste après sur LFM. Nous, on va rejoindre 10h, notamment avec Taylor Cruz, Break My Heart. On a aussi Chaussures Roses. Hein, vous le savez, c'est la révélation belge hein, de cet été. C'est Teddy Bear que vous aurez l'occasion d'aller voir, notamment du côté des francophonies de Spa. Il se produira là-bas sur la scène Pierre Absat. Ce sera le 25 juillet. Et puis, il sera également au Festival des Solidarités Namur. Ce sera le 5 septembre. Et puis, Avamax dans l'immédiat sur LFM.

0: ce dimanche matin que vous passez avec nous sur LFM. Il y en a qui viennent de se réveiller. Hein, si vous en avez profité pour faire la grasse mat, hein, peut-être que vous êtes sorti hier dans le centre-ville de Liège. Merci d'être là sur LFM Teddy Swims pour entamer cet après 10h avec aussi Mika. Relax, take it easy. Et plus vite avec Ludo Capéo dans l'immédiat. Voici un peu de rêve.
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0: Escroc, c'était Marine sur LFM. Je rappelle qu'elle sera en francophonie le 26 juillet. Moloko, Sing It Back, Mado aussi avec Pixel, artiste belge, hein, que vous pouvez aussi retrouver dans 100% belge le soir des 21h. Et puis Georges Ezra, voici Shotgun sur LFM. Bon dimanche.
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0: feeling, il y en a le bon feeling d'ailleurs en ce dimanche matin avec Florida sur LFM. La suite, ce sera avec Taylor Swift, Elizabeth Taylor. Je joue de la musique, Calogero. Puis on va repartir en 1989 avec un clip vidéo qui avait fait sensation à l'époque. La Madonna arrive avec Like a Prayer sur LFM. 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

Andrea avec In, un petit tour et puis 120. C'était un titre qui était sorti en 1998 sur LFM. Dans quelques minutes, il sera 11h. On a One Direction qui arrive dans ton téléphone, le dernier titre de Lynn. Et puis on repart 20 ans en arrière pour retrouver Bob Sinclair et Steve Edwards. World On sur LFM.

écoutez l'FM, ne changez rien, restez bien connectés sur la radio du Grand Liège en ce dimanche matin avec Gracie Abrams pour entamer cet après 11h avec aussi Étienne Dao pour un duel au soleil, Bébé Rexha, New Religion et puis Bouge de là. Voici MC Solar sur LFM. Bouge de là.

fin de matinée de dimanche sur LFM, la radio du Grand Liège. Surtout, ne changez rien, restez connectés. Hein. On vous accompagne avec la meilleure musique partout sur le Grand Liège, avec de la soul. Ring, ring, ring. Il va falloir répondre. Il y a aussi Louisa avec Jetlag. Et puis là, on prend la direction de l'Espagne avec Enrique Iglesias et la collaboration avec Sean Paul.

0: Anne, Sorel FM et Avenir, notamment Kungs, Native et Master KG. Le temps de vous signaler que les apéro-concerts de Amoire, c'est ce qui vous attend durant ce mois de juillet. Le rendez-vous qui est fixé sur les magnifiques berges de l'Ourthe pour les traditionnels apéro-concerts d'Amoire. Trois dimanches festifs, le premier dimanche c'est celui-ci qui vous attend au quai du Bâti avec une ambiance conviviale et décontractée. Au programme, des concerts gratuits en plein air, une sélection de boissons rafraîchissantes au bar et de quoi vous restaurer. Voilà, ça se passe à Amoire. Rendez-vous cet après-midi pour cet apéro-concert. Vous allez retrouver d'ailleurs toutes les infos sur le site amoire.be.
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Claudio Capéo avec un homme debout, c'est Fred Désir que vous allez retrouver dans quelques minutes sur LFM pour la suite de la meilleure musique. Ce sera à partir de midi. Je vous souhaite de passer un excellent dimanche. On va rejoindre midi notamment avec Pierre Demar et puis Spiller. Voici Groovy Jet sur LFM.

Mentissa, les enfants difficiles pour ouvrir le 12-17 de ce dimanche. Mentissa qui sera en concert à l'OM de Serein le 11 décembre. Bonjour mes copains, Fred Désir, très heureux de vous retrouver en ce dimanche et de passer l'après-midi avec vous sur LFM. J'espère que vous allez bien, que vous passez un très bon week-end et surtout que vous êtes en super forme pour me tenir compagnie jusqu'à 17h. Et puis pour tous ceux qui travaillent en ce dimanche, LFM est là pour vous donner du courage, tout comme Bobby Brown, Amel Bendy et David Guetta qui vont nous régaler en ce temps de midi. Je vous en prie, installez-vous confortablement car le 12-17 commence maintenant.

Invité par David Guetta lors de sa tournée Monolith Tour au Stade de France, Jennifer Lopez à la voix pour ce titre Save Me Tonight. Côté playlist, Lady Gaga et Bruno Mars en duo, et puis Rory arrive dans les prochaines minutes. Mais avant ça, voici Les Innocents et L'Autre Finistère. Pourtant ce midi avec LFM dans les oreilles.

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1: Elle sera sur la scène des Franco le 25 juillet et puis vous pourriez très bien la retrouver un jour soir entre 21 et 22h dans l'émission 100% belge sur LFM. Rory et plus jamais. Vous ne bougez pas, petite pause et juste après la machine à remonter le temps s'activera une nouvelle fois sur LFM et nous ramènera en 1984 avec la bande originale du film du même nom, Ghostbusters, Ray Parker Jr. À suivre Emmanuel Moir, Mon Essentiel et puis c'est le son de Ariana Grande que je vous ai calé sur LFM. Le titre est Hate That I Made You Love Me.
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Et les FM avec le son de Superbus dans le 12-17, c'était Lola. On se dirige doucement vers 13h et on a plein de bonnes choses à écouter pour rejoindre le top horaire comme notamment Jamiroquai et Virtual Insanity, le dernier single de Tovelo, single produit par Stromae, le titre Les Fleurs, et puis Mylène Farmer sera là aussi. Que demander de plus? Restez bien calés sur LFM.

So Easy to Fall in Love, le titre de Olivia Dean dans la playlist. Et pour ouvrir cette deuxième heure du 12-17 sur LFM, LFM que vous pouvez écouter sur le 101.8 ou 105.4 sur le Grand Liège. Et c'est exactement ce que fait Sandrine en ce moment. Sandrine qui lave la voiture et qui nous écoute depuis Soumagne. Côté playlist, à Boyzone, Picture of You et Marguerite avec Les Filles et Meufs, c'est ce qui est en préparation. Et puis dans l'immédiat, on accélère un peu le rythme avec Jean-Jacques Goldman. Voici Tourne les violons. Bon dimanche après-midi à l'écoute de LFM.

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Marguerite, les filles, les meufs sur LFM. Dans la suite de la playlist, je vois arriver Avicii, Hey Brother, Mariné, Escroc. Et puis Cassius nous ramènera en 2002 avec Cassius 99. Merci d'être avec nous sur LFM dans le 12-17 en ce dimanche après-midi.

0: Je prends le large, Tal sur LFM. Notre voyage musical du jour se poursuit avec un souvenir de 1985. Propaganda et leur titre Duel. Ensuite, c'est Kenji Chirac et David Guetta en duo avec Jennifer Lopez qui feront leur entrée dans la playlist du 12-17 sur LFM. Restez bien là.
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Tonne tête à l'instant sur LFM. 14h arrive à grand pas et pour aller jusque là, je vois que Dua Lipa, Lynn et Chris Isaac sont quelques-uns des artistes qui vont vous accompagner jusqu'au top horaire. Nous, on se retrouve juste derrière 14h après un petit café et on ouvrira une nouvelle heure avec l'hymne officiel de la Coupe du Monde FIFA 2026. Shakira, Burna Boy, Die Die, restez bien à l'écoute de LFM.

Shakira et Burna Boy, Die Die, pour ouvrir cette nouvelle heure du 12-17. C'est bien sûr l'hymne officiel de la Coupe du Monde FIFA 2026. Merci à vous qui êtes là de l'autre côté de la radio. Merci d'écouter LFM. La suite de la playlist, ça sera avec Shine, Big Mountain et Christophe Willem. 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

Christophe Willem était sur la radio du Grand Liège avec son dernier single, c'était System. 101.8, 105.4 en FM, DAB+, ou Player, que vous pouvez retrouver entre autres sur notre site lfmradio.be. Et bien, ce sont toutes les possibilités que vous avez pour nous écouter. Tout de suite, Belsar nous ramène en 1982 avec Sign of the Times. Christine and the Queen et Kygo arriveront juste après. Bon après-midi avec LFM.

0: au nom de la rose, c'est Mousse qu'on vient d'écouter sur LFM. Dans quelques minutes, Taylor Swift sera sur la radio du Grand Liège avec son dernier single en date, Elizabeth Taylor. Mais avant ça, Calvin Harris en duo avec Clémentine Douglas et Vianney débarque sur LFM. Bon week-end avec le 12-17 dans les oreilles. 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

LFM avec Corneille, le son s'appelle Ensemble. Merci de nous avoir choisis en ce dimanche après-midi, vous qui êtes à la maison, dans la voiture, au boulot, qui sait. Et puis si c'est le cas, courage, LFM est là pour vous accompagner, tout comme OMI, Mado et Martin Solveig qui arrivent dans la playlist pour rejoindre 15h. Restez bien calés sur LFM

Le Canada à l'honneur avec Charlotte Cardin sur LFM. C'était The Way We Touch pour ouvrir cette nouvelle heure du 12-17. Soyez les bienvenus si vous venez seulement de nous rejoindre en ce dimanche après-midi sur LFM. LFM avec la meilleure musique comme celle de Eamon et de Christophe Maé qui arrive dans les prochaines minutes. Mais juste là, c'est Clara Luciani qu'on s'écoute. Respire encore. Bel après-midi avec LFM partout sur le Grand Liège.

Extrait de son dernier album, Fête Foraine, album sorti en mars cette année, c'était Christophe Maé et La Lune sur LFM. Le 12-17 se poursuit, on va se faire plaisir, toujours avec de bons sons comme celui de Bob Sinclair par exemple, et I Can't Wait. MC Solar sera là avec Obsolete, mais aussi Sambor et Homebreaker. Installez-vous bien, car vous êtes bien dans le 12-17 sur LFM.

0: roi était sur LFM. 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Bientôt, Cameron Whitcomb sera là avec Kingdom of Fear. Mais avant ça, Imagination, côté souvenir, Just an Illusion et Enrique Iglesias en featuring avec Nadia, Tired of Being Sorry. Laisse le destin l'emporter. Vous n'avez rien à faire, juste profitez de votre dimanche avec LFM.
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Première saison de la Starac. Jennifer sur la radio du Grand Liège, c'était Donne-moi le temps. Restez bien connectés dans les 12-17. Pitbull, Angèle et Mark Morrison sont quelques-uns des artistes nominés qui nous emmènent jusqu'au top de 16h. Merci d'être là sur LFM.

Bruno Mars avec son single I Just Might qui a eu l'honneur et le privilège, s'il vous plaît, d'ouvrir cette cinquième et dernière heure du 12-17. Dans les prochaines minutes, Pierre-Paul Jacques, Nelly Furtado et Pierre Demar sont les artistes qui vont nous régaler. Pierre Demar, artiste national que vous retrouvez régulièrement entre 21 et 22h dans l'émission 100% belge. Excellent dimanche avec LFM. Merci de nous avoir choisis.

Macy Gray nous ramenait en 1999 avec ce titre dans le 12-17. C'était I Try. Lynn arrive dans un instant avec Dans ton téléphone. Mais juste avant, c'est Matt Cohn qu'on écoute. Voici Begin. Bon week-end avec LFM dans les oreilles.

0: Fail FM avec ce son de 1996 qui sent bon le soleil. Carapicio, tic tic tac. Restez bien calés sur la radio du Grand Liège. Les Communards, Never Can Say Goodbye, Jennifer, Common Hic et Bébé Rexha avec New Religion. Et bien ce sont les trois hits qui vont s'enchaîner dans le 12-17 juste après ceci.
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Chanteur Calogero dans le 12-17 sur LFM. Le top de 17h est en vue. Pour aller jusque-là, j'ai encore pas mal de bonnes choses à vous faire écouter, comme notamment The Weeknd, Blinding Lights, Rory et Plus Jamais. Et puis Katy Perry et Kana seront également de la partie. Pour ma part, c'est ici que je vous laisse, les amis. Je vous retrouve avec plaisir samedi prochain sur l'antenne à midi. Mais avant ça, vendredi soir pour un DJ set au village gaulois du côté du chalet de LFM, où je vous invite à venir nous retrouver. Bonne fin de journée et belle soirée à l'écoute de LFM. Bye bye.

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1: Bonne soirée, il est 19h.

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0: soirée, il est 21h.
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